0: que l'on se réveille.
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3: On sait que voilà, les artistes femmes ont été bien souvent en fait minimisées. Alors, on a souvent parlé d'art mineur ou tout simplement en fait effacées, enfin que leur contribution n'a pas été mise en valeur. Et justement, j'ai repensé à deux points importants. Il y a cet ouvrage de Linda Knocklin. Voilà, qui dit pourquoi n'y a-t-il pas de grandes artistes femmes, et qui évoque justement les barrières institutionnelles auxquelles elles ont été confrontées, que plutôt qu'un manque de génie. Ou encore cette affiche des Guerilla Girls qui date des années 80 et qui liste en titre « Do women have to be naked to get into a Met Museum ?» soulignant qu'il y a moins de 5% des artistes femmes qui sont dans les collections modernes. Et ça, c'est un exemple même que, du coup, finalement, on a toujours mis peut-être les hommes davantage en avant. Et être artiste femme, ça reste toujours compliqué parce qu'il faut être une femme, une artiste, une mère. Il y a différentes casquettes. Et ça, pour en discuter avec certaines artistes, je me rends compte que voilà, il y a certains ralentisseurs parfois de carrière. Et malheureusement, la société doit aussi en fait changer de mentalité par rapport à ça. Maintenant, par rapport aux artistes luxembourgeoises, je pense que voilà, dans les collections nationales, il y a une volonté de parité, en tout cas, qui est mise en place. Et aussi, je trouve, dans les programmations, en tout cas dans la programmation de la Kunsthalle-Esch, on fait en sorte voilà, de toujours valoriser le travail des artistes femmes par nos choix curatoriales. Ouais.
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3: Cette exposition en 2009, moi j'y ai travaillé, j'étais assistante de collection, c'était mon premier job. Et c'est comme ça que j'ai rencontré en fait Camille Morino et que j'ai commencé à m'intéresser finalement au travail de certaines artistes, en particulier en fonction voilà, des affinités plastiques. Et puis j'ai toujours eu ça en tête. Et puis en 2023, on a fait en fait une programmation, j'ai pu travailler avec Tina Gillen, mais aussi d'autres artistes femmes. Et puis j'ai repensé aussi de Aware et je suis allée voir les profils d'artistes qui étaient proposés. Et puis je me suis rendu compte que dans l'index, dans la liste des pays européens, donc 37 à l'époque, le Luxembourg n'était pas représenté. Alors j'avais invité Nina Wolfs, qui est chargée de développement international, pour présenter dans le cadre de ces expositions à la Konsthalle avec les artistes femmes la plateforme Aware. Et puis après j'ai réfléchi à savoir comment on pouvait faire en sorte que le Luxembourg intègre le site de Aware. Et pour ça, j'en ai parlé directement à Christian Mozart qui a tout de suite soutenu en fait l'initiative. Et ça rentrait justement avec certaines valeurs, je trouve, qui est défendue par la ville d'Esch, par la Konsthalle et par le Luxembourg, à savoir cette question de l'égalité, le fait d'être inclusive. Et du coup, là, on vient de signer en fait la ville d'Esch, la Konsthalle et Aware ont mis en place en fait une convention qui a été signée en 2025, qui a été reconduite en 2026. Et du coup, ces deux parties en fait offrent une subvention qui est directement versée à Aware et qui permet justement au comité scientifique, qui est composé donc de Marie-Noëlle Farcy, Daniel Lignetti et moi-même, de solliciter des auteurs, des autrices pour pouvoir enrichir justement le volet luxembourgeois de cette plateforme. Et donc on a pu mettre en place un programme, comme en fait le Canada avait fait avec Aware. Et donc ce programme s'appelle Aware Croix Luxembourg, voilà. Et donc quand on va sur le site internet, on voit directement que ce programme, voilà, est détaché des autres en fait projets.
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3: Avec le comité scientifique, on a décidé pour la première année de produire 4 notices bibliographiques. Donc, 2 artistes nés dans les années 70, donc on a pris justement Tina Gillen et Simone Decker, qui est née avant 70, ouais. Si je ne me trompe pas, et qui ont participé à la Biennale de Venise. Voilà. Donc peut-être que leur nom déjà résonne. Et puis on a aussi décidé de faire des artistes qui sont nés au début des années 30, tout simplement pour que les externes, on va dire, en fait, au Luxembourg, se rendent compte que il y a quand même une histoire de l'art avec les femmes artistes au Luxembourg. Et ça, finalement, c'est des ressources qui étaient accessibles. Eva Witox, qui a travaillé sur Tina Gillen, connaissait le travail de Tina Gillen, par exemple. Ou pour Germaine Hoffmann, il y avait des choses qui existaient déjà. Et ça, ça va être tout le challenge. Plus on aura en fait de possibilités, plus on va augmenter le nombre de notices biographiques et à un moment on va se retrouver justement devant le fait où on aura peut-être des ressources qui seront moins accessibles de façon immédiate et là il faudra peut-être avoir un temps de recherche et d'écriture plus long. Mais ça c'est d'ici quelques années je dirais. Donc, et je pense qu'il y a cette volonté de toute façon de rendre visible le travail des artistes femmes. Hein. Il y a quand même tout le travail aussi que fait le Kunstlexikon dans un autre registre, parce que eux, c'est vraiment la mixité. Nous, c'est plus les artistes femmes. Mais il y a des expositions comme celle de Berthe Brincourt qui a permis de remettre en lumière finalement l'œuvre d'une artiste incroyable. Et ça, ça a été aussi un travail de recherche. Donc je pense que les différentes compétences internes en fait, au pays peuvent s'associer et puis au bout d'un moment aussi aller au-delà pour essayer de trouver d'autres ressources pour pouvoir écrire l'histoire.
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3: Pour moi, le rôle du comité scientifique, pour l'instant, c'est il faut qu'on écrive l'histoire de l'art à travers le travail des artistes femmes luxembourgeoises. Donc, on va prendre le commencement. Et c'est pour ça qu'on a commencé à s'intéresser voilà, à deux figures qui avaient représenté Venise, qu'après, on a décidé d'aller en 1930 pour ouvrir voilà, un certain volet. Cette année, l'idée, c'est d'éventuellement avoir une artiste qui serait peut-être née à la fin du 19e siècle. Et puis, mettre les bases. Voilà, il y a eu un article de recherche sur le développement de la scène luxembourgeoise à la fin de la Première Guerre mondiale par Carolina Markiewicz. C'est un article voilà, qui est non exhaustif parce que bien sûr, on ne peut pas nommer tout le monde. Mais l'idée, ce n'est pas en fait de lister tout le monde, c'était au moins de faire un état des lieux de « Ok, qu'est-ce qui s'est passé à partir de 1919 ?» Pour les artistes femmes, en fait, quelle a été leur visibilité, leur légitimité et comment leur carrière a pu en fait, être présentée au niveau local comme au niveau international. Et là, c'était au moins juste ouvrir une fenêtre. Maintenant, on va commander un article de recherche à une autre autrice sur un sujet qu'elle a proposé qui est bien précis. Et petit à petit, voilà, des ramifications vont se faire. Ce que je veux dire, c'est que dans les notices biographiques, il va y avoir des mots-clés. Et ces mots-clés vont être des champs de recherche. Et peut-être quelqu'un qui s'intéresse à la peinture de paysage, par exemple, va tomber sur l'œuvre de Tina Gillen, alors qu'il n'a jamais entendu parler de Tina Gillen. Et donc voilà, en fait, c'est comme ça que la diffusion de cette connaissance va se faire d'un point de vue en fait, international. Mais je crois que c'est important de poser les bases voilà, pour pouvoir grandir.
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3: L'idée c'est que avant la fin de l'année les quatre notices biographiques et l'article de recherche soient mis en ligne. Mais peut-être que sur le long terme, on arrivera à avoir des notices dont la rédaction sera plus longue. Pour l'instant, le délai, c'est plus ou moins un premier brouillon dans les deux mois. Mais parce que maintenant, on est, je ne dirais pas qu'on est dans l'urgence, mais on n'était pas listé dans les pays, en fait. Et ça, je ne comprends pas, parce que le Luxembourg, c'est quand même une plateforme internationale. Et comment ça se fait que ce n'était pas en fait, référencé ? C'est une opportunité majeure de visibilité culturelle que d'intégrer justement l'index de ces pays européens et international. Et ça, ça a pu être concrétisé justement par le partenariat qui a été mis en place par la Wittitech et la Konstall et Wehr. Et ça ouvre certains intérêts stratégiques, je trouve, pour le Luxembourg, dans le sens où ça permet de mettre le Luxembourg sur une carte mondiale de l'histoire de l'art. Ça permet voilà, de valoriser, de documenter aussi un certain patrimoine national qui ne serait pas en fait en ligne s'il n'y avait pas eu en fait, cette initiative. Donc, on ne peut pas en fait, avoir 10 notices par an parce que ça représente aussi un coût, mine de rien, parce qu'il y a le travail de rédaction, de traduction, de relecture, de mise en ligne, de gestion des droits des images. Et en fait, chaque semaine, Wehr sort 3 notices avec tous les partenaires qu'ils ont. Donc, oui, c'est beaucoup de travail.
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